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Salut le chef vieux. Bel après-midi. Bah écoute, ça va très bien d'être avec vous. Avec de la bonne musique dans les oreilles.

J'aurai aussi le plaisir de vous retrouver du côté du canal SMS pour vos messages. Je ferai aussi tout mon possible pour la lecture.

Salut le chef-lieu, salut Saint-Denis. En route en musique. Les beaux reliefs 974 aussi bien branchés. Les cirques du 974.

Bonne écoute à Alex le géant, gros bisous à ma femme Taina, bisous la famille, maman, tati, bon dimanche à Zut, à toute l'équipe.

continue, fais belle l'ambiance. Toujours au top avec toute l'équipe. Merci d'être là. Excellent dimanche aussi à toute la famille Feuton. Salut Teddy. Salut.

dès 14h. Tout dernier à la sélection.

exceptionnel qui fait danser l'intergénérationnel. Allez DJ Go, on y va. Big up à toute la team, la Crête Family. Excellent dimanche. On est en direct sur sa radio aussi.

La mission d'aujourd'hui, c'est de s'amuser. C'est de s'ambiancer. Sorcitube là. Il y aura ça aussi.

plus exceptionnels. Ils sont avec nous pour ce dimanche après-midi. Le dîner dansant est programmé pour le mois d'août. Un show exceptionnel

Clarel. Excellent dimanche. Salut le port. Comme ça, la Réunion. Bouger. Attention tout le monde. Sur les aires de pique-nique, à la maison, sur la terrasse.

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Quand je te dis que tous les voyants sont au vert, merci à Dame Nature pour ce beau soleil. Hein. Un pépinière de Pierrefonds. Température idéale aussi. Ça, c'est bon tout ça.

un long défoulé pour ce dimanche après-midi. L'après-midi face à face, c'est tout à l'heure en prestation à ce micro. Le duo Patrick André et Jim Ramar.

Pas question de s'endormir pour ce dimanche après-midi. La réunion est là. Le 974 opérationnel. Sélection avec Sinovella. Allez, dis en soi, on y va.

Profitons de vous passer l'information que nous avons tous les voyants qui sont au vert pour bien s'amuser pour ce dimanche après-midi. Profitez de la vie, profite de l'instant présent. Allons mettre au feu.

toutes tes sélections préférées. Il sera avec toi pour ce dimanche après-midi. L'occasion de profiter au maximum et de terminer cette sélection. On se prépare pour en ouvrir une nouvelle. Attention à la réunion, pour la suite, c'est nouveau départ, on y va.

Tu es totalement direct sur ta radio RSL, LFM, Fréquence Sud, RJL, Vanille FM. On est aussi présent sur le web, Akawan, Go Music. Pour cette belle après-midi face à face, où toute la Réunion se donnera encore du côté de la zone pépinière de Bienfion. Grâce à cette émission qui te régale en musique, qui te sort de belles destinations. Un excellent voyage.

Attention. On veut voir aussi votre niveau là-dessus. Hein.

On y voit les filles avec nous. Mouvement du poignet. Montez les mains, on y va. Montez les mains. Tournez les poignets, parfait. On y va les garçons pour la danse du ventre. Hein. Appliquez-vous.

Est-ce que nous avons les travailleurs, travailleuses de la semaine avec nous pour ce dimanche après-midi? Les travailleurs, travailleuses du bruit! Ils sont où les vacanciers, vacancières? Les plus chanceux, hein? Profitez au maximum. Bel après-midi, notamment à tous les retraités, hein? Eux aussi profitent de la vie, profitent de l'ambiance. Allez, bougez!

joyeux anniversaire à Emeline qui célèbre ses un an de plus aujourd'hui. Joyeux anniversaire Emeline. De la part du Plalada et de la part de toute la Réunion.

Attention. Ça devient de plus en plus sérieux là. Ouh là là.

0: Le temps d'un instant, le temps d'une ambiance, le temps d'un immense. À tes côtés, savons ça.
1: DJ Kenz,
0: sacré remixeur.

Salut tous les caissiers, caissières, tous les pompistes, la direction notamment et tous les clients qui sont présents du côté de chez vous. Merci d'être connectés. On est là, au boulot, à vos côtés. Allez, bougez-moi tous, on y va.

Bel après-midi à Juju de Sainte-Marie. Merci pour cette belle ambiance. Merci de nous tendre l'oreille. Retransmis sur ta radio préférée. L'après-midi face à face.

Le remède de cet après-midi pour passer cet épisode. C'est de ne pas rester immobile, hein. Maintiens le mouvement, on y va.

Bastien du côté de la Vendée, on profite à saluer sa maman Claudine et sa tante Marie-Claude dans l'ambiance avec nous pour ce dimanche après-midi. Le Chaudron, Belle Pierre, Prima. Comment il est Saint-Denis ?

En ce dimanche après-midi, elle en profite à faire le ménage. Du côté de Saint-Suzanne, on salue Brigitte. Merci pour cette belle ambiance. Vous me donnez la motivation. Bon courage. Merci d'être là.

continuons la com. Elle sera chez nous dimanche prochain. L'après-midi, New Yam Sega. En showcase. Ce sera le tour de Médéris.

profiter de ce moment. C'est le moment aussi de profiter de la vie. La vie, elle est belle. Profite de chaque instant.

en ce dimanche après-midi. On fait un petit détour côté messages, un gros big up à Zotmum. Big up pour DJ Alan, Kiwix, DJ Will, Fiana, Ren et Denen. Bonne écoute à Zotmum.

Welcome à toute l'équipe, que du bon son ce dimanche, avec toute la famille. Avec nous, de Sainte-Anne, mon dimanche azote. Gros bisous à mon homme, à Sébastien, à toute la famille. Continuez comme ça même, le son est top. Signature de Elodie. Allez, écoute à toi Elodie.

ma fille du côté de Saint-Paul et du Tampon. À tous mes anciens élèves, dojo, karaté, bois d'olive et la ligne paradis. Et du Tampon. À tous mes anciens élèves, dojo, karaté, bois d'olive et la ligne paradis.

La réunion du bruit. Changement d'ambiance, on y va, décibels. On va augmenter au fur et à mesure. Place à Kalina.

L'anniversaire de Edmé. L'anniversaire de Emily. Alors, le fait de nous savoir aussi, hein, pour les anniversaires.

Bonjour à toute l'équipe, gros bisous de Jimmy Cartouche du 93. Pour mes enfants Florian, Alicia, Yanis, Kylian, à mes sœurs Manuela, Sylvie, Touquette, Priscilla, du lotissement Carrosse, Saint-Gilles, Les Bains, et toute la famille Itema, Moucha, Pougnol et Sincère. Bisous à vous, fait péter le planada. On est en direct depuis la cabine

pour satisfaire toutes les générations. N'oubliez pas que tout à l'heure, on aura le plaisir de retrouver l'ambiance au niveau de la terrasse. Aux côtés de DJ MG. Ouais, c'est validé. Termine ton week-end en beauté. Profite de tes vacances pleinement.

0: comme ça.
1: En voyage.
2: Ouais.
0: Et si on jouait à cache-cache?
1: École.
0: Bel après-midi qui bat son plein. Joyeux anniversaire à Ingrid. Meilleurs vœux. Bel après-midi.

les plus belles femmes du 9-7 qui s'amusent pour ce dimanche après-midi. En compagnie des gentlemen. Allez! La Réunion.

C'est qui profite de la vie, c'est qui profite de cette ambiance. C'est celle qui célèbre son anniversaire aussi. Allez tout le monde, balancez, droite gauche. Faisons les essuie-glaces, parfait.

ensemble, on y va. Les mains. Les personnes qui sont en couple, ils sont où les célibataires avec nous pour ce dimanche? Allez, bougez.

Quelle dégustation, on y va tout le monde. Termine en beauté ton week-end. Rien de mieux. Déguster cette ambiance-là. L'après-midi face à face. Tout le monde. Allez.

avec un excellent menu. Big up à Mia, Maëlys, Emeline, Sylvie, salut Elio, salut Vincent. Excellent dimanche. Merci d'être connecté à cette ambiance. On y va.

On fait danser toutes les générations. Et même les candidats qui se prétendent à Miss Élégance 2026 et Mister Universel Réunion. Bonne ambiance avec nous.

Ambiance allée comme ça même. Célébrons les anniversaires avec nous pour ce dimanche après-midi. L'incroyable anniversaire de Jessica aussi avec nous. Allô?

belle écoute. RSL, LFM, Fréquence Sud, RJL, Vanille FM et les radios web Comusic 974 et Akawan. On fait danser la réunion et le

En spécial dédicace à France May, hein, qui adore la musique. Hein. Sa chanson préférée. Apprécie aller avec nous. Allez, on y va. Comme ça va. Vous pouvez aussi chanter les paroles, on y va.

L'incroyable anniversaire de Jessica avec nous aussi. Hein. Cadence Simpson, on va mettre de côté. Attention la réunion pour la suite. C'est nouveau départ DJ. On adoucit les mœurs. On ralentit les BPM. Et on vous invite à vous rapprocher. Collez serré, sensuellement.

Le zoo qu'on aura l'honneur de retrouver plus tard dans la soirée. Et pour la suite, DJ, c'est nouveau départ, on y va. Place à la sélection

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Dès 18h, ce sera l'équipage de nuit. On accueillera DJ Carlos et la voix de Patrice, qui est en route du côté de la zone pépinière. A tout à l'heure, les copains. L'ambiance, elle est belle ici. Grâce à la retransmission de cette émission. Et la réunion du foulé.

Elle est aussi présente sur côté des réseaux sociaux. Le direct live. Page bleue, salle Planada. Belle soirée, La Réunion.

Le plaisir de le retrouver dès 18h. Accompagné de son chat de chantier. À 18h, c'est DJ Carlos. Au mic MC, c'est Patrice. Ça va être quelque chose, ça. Hein.

Tout cela est certifié. By le Planada.

Ils sont les anniversaires avec nous pour ce début de soirée, les anniversaires du bruit. Les anniversaires crus.

J'ai le plaisir de vous souhaiter belle soirée. Je vous laisse entre les mains de la chose, alias Patrice. Préparez-vous, hein. Et merci de la confiance accordée à cette ambiance, comme chaque dimanche. Belle soirée, La Réunion. Salut Patrice, comment ça va ?

On continue cette ambiance exceptionnelle pour ce dimanche, au rythme du Sega comme on aime. On dit merci de l'équipe de jour qui laisse place à l'équipe de nuit. Bonsoir ma chérie, tu vas bien? Ça fait longtemps. Il y en a beaucoup d'entre vous, ça fait longtemps.

T'as entendu à moi cette idée, Bark. Excellent. Allez, encore 30 secondes, hein. C'est sur l'outro qu'on vous dit que le Sega sera de retour tout à l'heure. Et c'est une promesse que votre DJ vous fait pour la suite. Un nouveau départ comme d'hab. Le Planada cet après-midi, comment il est?

jouer Carlos, il kiffe. En plus il roule ça bien comme ça. On va refaire ça là. On est bon petit coup de rein aussi.

0: Bisous à toutes les copines. Je vous embrasse des cœurs avec les doigts. Bisous, bisous, bisous, bisous, bisous, bisous partout. On fait l'amour.
1: Eh, dis-moi, oui, encore là.

0: c'est plus la peine de dire quoi même.
1: Le planada ce soir, enlevez-moi tous les bras, les bras, les bras, les bras, les bras, les bras, les bras, faites du bruit.

Maurice et Mauricien. C'est vraiment les chansons du dimanche. Il est énervé, lui, hein. Ah, il est en colère aujourd'hui, hein. Le petit coup de rein, le petit coup de doigt, les mix. Il est en forme aujourd'hui, lui, hein.

colle, pardon. Et Médéris qui sera des nôtres.

On salue les copains de Saint-Louis qui nous rendent visite ce soir et dans une ambiance eux aussi qui vont apprécier jusqu'au bout de la nuit. Salut Richie. C'est bon, il sourit, c'est qu'il est content. C'est bon, tu peux dégager maintenant, allez, va là-bas.

Ok. Tu n'as pas dormi hier ou quoi? Qu'est-ce qui s'est passé? Ah, ok. T'as fait des bêtises ou ton corps? Ah, je comprends mieux. Il y a encore des restes. Ah,

Une séquence de Sega qui se veut joyeuse et surtout plein d'entrain et de bons souvenirs à chanter plein la tête. On laisse ça un peu de côté, le temps de repartir sur de nouvelles horizons.

Allez, pour le faire plaisir. Comme ça, il me lâche un peu les baskets. Pas tout de suite. Vous m'y attendez qu'on est là-bas. On salue nos amis de Saint-Leu avec nous ce soir. Bonsoir, Gousse.

L'inspection de Monsieur Lombard. Il inspecte. Qu'est-ce que tu inspectes? T'es en train d'inspecter là, qu'est-ce que tu inspectes? Yeah.

les patrons. Dans une quinzaine de minutes, nos deux grandes pointures sur notre scène en exclu. Alors, famille, ça, allez-vous.

ou les ravissantes. Ça va? Ça fait longtemps? Mais il fait plaisir surtout. C'est bon, on me dit que c'est bon. Alors, je vais prendre juste une petite place, je vais essayer de monter un petit peu là-dessus. Le Planada, est-ce que ça te l'est bien? Les rames, il vient ici, mais c'est toujours un plaisir de retrouver Azote, surtout l'un des anciennes, dans longtemps on n'avait pas vu, il fait plaisir de retrouver Azote ici. Vraiment, vraiment, vraiment. Gigi, assez. Où est là tous les dimanches, ma chérie? Menteuse en plus, c'est ça qui est bien. En tout cas, le Planada fait des merveilles chaque week-end, chaque jour férié, chaque de veille jour férié. Avant de retrouver nos artistes de cet après-midi en exclusivité, donc pour ça les dons font la barre, rapproche Azote un petit peu par ici. On me dit qu'il y aura un artiste qui vient d'être signé pour jeudi prochain, le jeudi dans les vacances là, c'est toujours les vacances, c'est férié, et jeudi 14, on aura

que The Team Alibi était déjà là une fois. Béliard vient donc KVN sur la scène du Plalada. Ça, ça sera tout simplement pour ce jeudi qui arrive. Donc, Gigi, on revient, on ramène toutes vos bonnes copines et tout autre quartier, ok? Et pour ceux qui nous écoutent en ce moment à la radio, venez nous voir en tout cas pour le jeudi 14. Ce soir, ils sont avec nous. Ça fait des années que moi personnellement je ne l'ai pas revu. Je l'ai présenté à l'époque dans des festivals Zouk. Je l'ai présenté à l'époque quand j'étais en radio. Mais ce soir c'est toujours un honneur. Deux pointures mythiques du Zouk. Ils ont fait album sur album. Ils en ont plus d'une dizaine. À eux deux, ils ont cumulé des hits, des tubes. Un duo légendaire. La Réunion. Monte un peu votre téléphone et surtout immortalise ce moment. Puisque ce soir, ils sont là en chair en os, ces deux beaux gosses, Monsieur Patrick Grandet et Jim Rama pour Face à Face.

0: Viens, on va danser
1: ce soir.
0: Je te ferai danser
1: ce soir.
0: On va danser. Est-ce que ça va? Let's go DJ.
2: Ah, direct.

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0: Est-ce que les hommes sont là? Est-ce que tout le monde est là? Non, non, attends, attends, attends, attends. Est-ce que les hommes sont là? DJ, monte le son, monte le son. Est-ce que les femmes sont là? Il y a une différence quand même, hein. Il y a une différence. Est-ce que les hommes sont là? Mais non, mais non, mais non, mais non.
1: Il n'y a pas d'hommes ce soir là au Canada.
0: Est-ce que les femmes sont là?

0: maison. Yes, patron. On peut rentrer à la maison.
1: Bon alors, hé, Kevin nous a dit pas plus de 5 titres. Le patron du Planada, Kevin nous a dit pas plus de 5 titres ce soir. Parce que comme vous êtes fatigués,

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0: Oh no! Oh oui! Oh oui! Mais oui, je sais que tu... Merci beaucoup!
1: Merci, merci. On tient à remercier. On tient à remercier la salle Plalada, toute l'équipe. Toute l'équipe pour cette invitation. Kevin et toute l'équipe, tout le staff. On peut les applaudir très fort, s'il vous plaît.
2: Merci.
1: Parce que les plus belles soirées se passent ici aussi, hein. Donc ça fait un petit moment.
0: Merci à toute l'équipe du Plalada, en tout cas. Les DJ qui sont là aussi.
1: Merci à vous.
0: Merci. Merci. Merci Yvan.
1: Attends,
0: merci Kevin. Merci au DJ. Merci à toute l'équipe aussi.
1: Alors, encore.
0: Encore.
1: Encore.
0: Encore.
1: Vous êtes sûr? Alors, par contre, la chanson qui arrive là, ça c'est une histoire entre les femmes et nous. C'est les Réunionnaises qui, d'après ce qu'on m'a dit, étaient sucrées salées. Non, mais en général, lorsqu'on dit ça, les filles crient plus fort que ça. Est-ce que les Réunionnaises, est-ce que la population réunionnaise, les habitants de la Réunion, Saint-Pierre, Saint-Denis, le Tampon, Saint-Paul, est-ce que toute la Réunion est là ce soir? Elles ont paré?
0: C'est parti.
1: C'est parti, let's go.

0: Sucré salé, un goût sucré salé, baby girl, sucré salé. Merci, merci, merci. Alors, il y a une personne qui chante depuis tout à l'heure. Enfin, il y en a plusieurs, hein. Mais il y en a une qui est là, qui chante. Elle est presque épuisée. Mais elle a encore de la force, elle donne. Et ça fait vraiment plaisir. On peut l'applaudir, s'il vous plaît. Franchement. Franchement, franchement, franchement. Yeah. Tu t'appelles comment?
1: Stécie.
0: Pour Stécie, bip bip.

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0: on le fait ensemble. Combien je vous... Merci beaucoup. Merci. Vous êtes vraiment génial.
1: Alors on va en faire une dernière. Et on tient à vous remercier, hein, parce que l'ambiance est vraiment au top, au top, au top des tops. Merci La Réunion.
0: Merci La Réunion. Je vais faire aussi un petit coucou à Samuel qui est ici aussi. Et un petit coucou à l'artiste Henrik. Henrik qui est quelque part par là aussi, qui doit peut-être nous regarder. Henrik qui est là-bas, voilà. Ok. Merci à vous en tout cas. Merci à vous. Vous êtes vraiment génial. Depuis le temps que ça dure, on est vraiment très très content de venir, Jim et moi, à La Réunion.
1: Merci.
0: Et franchement, vous pouvez vous applaudir, parce que c'est grâce à vous si on est là ce soir aussi. Merci encore au Planada. Merci à Kevin, aux DJ qui sont là aussi, qui vous font danser. Voilà, merci beaucoup. Et pour finir...
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